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1: Op een mooie Pinksterdag.
0: Inderdaad, dat is het. Zondag in Zeeland in de speciale Pinkster-editie. A very warm welcome to all our English-speaking listeners. And je souhaite un bon écoute à tous nos auditeurs francophones. Und ich möchte auch gerne unsere deutsche Gäste ganz herzlich begrüßen. 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